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1: Sabrina, pourquoi il faut faire sa prière?
2: Viens, on va demander à papa.
1: Papa, pourquoi il faut prier?
3: Il faut prier pour être en harmonie avec Dieu, s'adresser à Dieu en lui demandant les fruits de l'esprit, tels que l'amour, la joie, la paix, la patience, la bonté, etc. Et surtout de nous pardonner nos péchés.
2: Y a-t-il une position pour prier, papa?
3: Il y a plusieurs positions pour prier. La plus courante est à genoux. Mais on peut aussi prier debout, assis, couché. Bref, le plus important, c'est de communiquer avec le Seigneur.
2: D'où vient la prière?
3: La prière vient du cœur. On prie pour demander à Dieu ce qu'on désire vraiment, lui demander des grâces.
1: Tous les jours, il faut prier?
3: Bien sûr. Tous les jours, il faut s'adresser à Dieu. Prier pour être en paix avec soi-même.
2: Y a-t-il un lieu pour prier?
3: Il n'y a pas d'endroit précis pour prier. Tu peux prier à la maison, en marchant, en voiture, où tu veux. L'essentiel, c'est de lui parler. Il entend tout et voit tout. Dieu est amour. Il nous aime.
1: Est-ce que Dieu aime aussi les enfants?
3: Dieu aime tous les humains, et particulièrement les enfants. Il le dit dans la Sainte Bible, Matthieu 19, verset 14, « Laissez les petits enfants et ne les empêchez pas de venir à moi, car le royaume des cieux est pour ceux qui leur ressemblent. »
2: Tu as fini la chanson de la dernière fois, papa?
3: Je viens juste de la terminer. Vous voulez l'écouter?
4: Ah oui!
3: Mais je vais ajouter une batterie.

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0: quelque chose qu'on va faire tous les jours, ça. Bénir l'Éternel pour toutes choses, du matin au soir.
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0: Dieu avec nous. Béni soit ton Saint-Nom, Jésus. Dieu avec nous. Alléluia. Alléluia. Emmanuel.
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2: Bonjour chers auditeurs et auditrices. Quel bonheur de vous retrouver tous les samedis matins et tous les dimanches matins à 6h pour Parole Divine sur United Radio 97.6 FM, sur le DAB+ canal 8C et sur internet unitedradio.net. La semaine dernière, nous avons parlé comment retrouver la paix intérieure avec Dieu. Et nous avons vu ensemble que la véritable paix ne peut venir que de Dieu. Il est le seul capable d'apaiser notre cœur et de nous redonner la paix intérieure. Ce matin, nous allons partager sur un thème, comment garder une vie de prière constante. Prions ensemble. Seigneur Dieu Tout-Puissant, merci pour ta présence et pour ce souffle de vie que tu nous accordes encore ce matin. C'est une véritable grâce que tu nous donnes de nous lever pour écouter ta parole. Donne-nous l'intelligence pour comprendre ce que tu as préparé pour nous ce matin. Remplis-nous de ton Esprit Saint et fais de nous des serviteurs obéissants afin de porter ta parole à ceux qui ne te connaissent pas encore. Merci pour ton amour, pour ta grâce et ta fidélité dans nos vies. Apprends-nous à prier et à te servir jour après jour. Bénis chaque auditeur et auditrice de United Radio et permets-nous de passer le reste de cette journée sous ta protection divine. C'est au nom de ton Fils Jésus-Christ que nous t'avons prié. Amen.

De retour sur United Radio dans votre émission Parole Divine, le thème de ce jour est « Comment garder une vie de prière constante ?» Nous allons développer ce thème en trois parties. Première partie, prier sans cesse. Deuxième partie, la prière comme discipline. Et la troisième partie, demeurer en Christ. Première partie, prier sans cesse. Lisons notre premier verset dans 1 Thessaloniciens, chapitre 5, le verset 16 à 18. 1 Thessaloniciens, chapitre 5, le verset 16 à 18. Soyez toujours joyeux, priez sans cesse, rendez grâce en toutes choses, car c'est à votre égard la volonté de Dieu en Jésus-Christ. Ce passage est très clair. Dieu ne nous demande pas de prier seulement quand tout va mal, mais en permanence. Prier sans cesse ne signifie pas être à genoux 24 heures sur 24, mais vivre dans une connexion constante avec Dieu. Lui parler dans ton cœur, l'impliquer dans tes décisions, le remercier même dans les difficultés. La prière devient alors un mode de vie, pas seulement pour un moment. Deuxième partie, la prière comme discipline. Dans Luc chapitre 18, le verset 1, Luc chapitre 18, le verset 1, il est écrit, « Jésus leur adressa une parabole pour montrer qu'il faut toujours prier et ne point se relâcher. » Jésus insiste ici sur une chose importante, ne pas abandonner la prière. Pourquoi? Parce que la constante est un combat. Il y a des jours où tu n'as pas envie, tu es fatigué, tu es distrait. Mais une vie de prière constante demande de la discipline, de la persévérance, de la fidélité. La prière n'est pas une émotion, c'est un engagement. Nous allons écouter Maggie Blanchard avec le titre « Libéré ». Nous retrouvons juste après sur United Radio. À tout de suite.

Pour ceux qui viennent de nous rejoindre, vous êtes sur United Radio dans Parole Divine. Notre thème de ce matin est « Comment garder une vie de prière constante ?» Poursuivons notre méditation et voyons maintenant la troisième partie. Demeurer en Christ. Dans Jean 15, le verset 5, Jean chapitre 15, le verset 5, il est écrit « Je suis le cep, vous êtes les sarments. Celui qui demeure en moi et en qui je demeure porte beaucoup de fruits, car sans moi, vous ne pouvez rien faire. » La clé d'une vie de prière constante, c'est la relation avec Jésus. Si tu es connecté à lui, la prière devient naturelle. La présence de Dieu devient une évidence, ton cœur reste aligné. Mais sans lui, la prière devient difficile, tu t'éloignes, tu te fatigues spirituellement. La prière constante vient d'une intimité profonde avec Dieu. La méditation du jour se trouve dans Psaume chapitre 145, le verset 18. Psaume 145, le verset 18. L'Éternel est près de tous ceux qui l'invoquent, de tous ceux qui l'invoquent avec sincérité. Dieu n'est pas loin, il est proche, mais à une condition, la sincérité. Tu n'as pas besoin de grandes paroles ni de phrases compliquées. Dieu veut ton cœur, ta vérité, ton authenticité. Une prière simple mais sincère touche toujours le cœur de Dieu. Prions ensemble. Seigneur, merci pour ta parole ce matin. Apprends-nous à développer une vie de prière constante. Donne-nous la discipline de te chercher chaque jour, la force de persévérer et le désir profond de rester connecté à toi. Que notre vie devienne une prière vivante

et que nous marchions chaque jour dans ta présence. Bénis tous les auditeurs et auditrices de United Radio. Nous t'avons prié au nom puissant de ton Fils Jésus-Christ. Amen. Chers auditeurs, chères auditrices, avez-vous une vie de prière régulière? Qu'est-ce qui vous empêche de prier constamment? Comment cherchez-vous la présence de Dieu au quotidien? Si vous avez des questions ou si vous voulez partager un témoignage, écrivez-moi à paroledivine@unitedradio.net. paroledivine@unitedradio.net. Grâce à votre témoignage, vous pouvez aider quelqu'un. Alors n'hésitez pas à écrire. Chers auditeurs et auditrices, merci. Merci d'avoir été avec moi dans Parole Divine. Retenez bien ceci. La prière n'est pas une obligation. C'est une relation. Ce n'est pas la durée qui compte, mais la régularité et la sincérité. Et la bonne nouvelle, c'est que Dieu est toujours disponible pour vous écouter. Restez connecté à lui, parlez-lui chaque jour et vous verrez votre vie transformée. La semaine prochaine, nous parlerons comment entendre la voix de Dieu. Je vous laisse avec le groupe Bambillo, avec Alléluia. C'était Patrick dans Parole Divine sur United Radio. Excellente journée et à la semaine prochaine si Dieu le veut. Bye bye.

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3: Bonjour à tous, la carte de Météo France beaucoup moins colorée ce matin. Finalement, plus que deux départements sont en vigilance rouge canicule, le Haut-Rhin et le Bas-Rhin. Les orages ont également frappé l'Hexagone ces dernières heures avec de la grêle parfois dans certaines régions et quelques dégâts. 45 départements sont aussi placés en alerte orange aux orages ou canicules pour cette dernière journée de la semaine. Conséquence dramatique de la chaleur, 74 décès par noyade ont été recensés depuis le début de cet épisode de canicule. Un chiffre communiqué par le ministre de l'Intérieur dans le journal Le Parisien. Des drames en grande partie sur des plans d'eau non autorisés. Laurent Nunez qui dénonce également une exploitation de l'extrême droite après la mort de l'adolescent tabassé à mort à Narbonne. Deux rassemblements en hommage aux garçons étaient prévus ce week-end. Dans cette affaire, pour rappel, 5 jeunes de 16 à 20 ans ont été mis en examen pour assassinat et placés en détention provisoire. Après le terrible incendie, la nuit du Nouvel An en Suisse, le bar Le Constellation dans la station de ski de Crans-Montana va être transformé. Il va être reconverti en lieu dédié à la jeunesse. Le président du canton du Valais annonce également travailler à créer un mémorial physique pour les 41 victimes. Et puis du rugby, pour finir, un beau combat de la pluie, mais surtout une soirée historique. Le Stade Toulousain a soulevé hier soir son 4e bouclier de Brennus d'affilée après une victoire 28 à 20 contre Montpellier en finale du top 14 sur la pelouse du Stade de France. Écoutez la réaction de l'homme du match, Jack Willis, qui était au micro de Canal+, après cette rencontre.
4: Très fier de ce groupe, c'est un honneur. De jouer pour ce club, c'est un honneur d'être captain pour ce club et ouais, je me sens un peu émotionnel parce que franchement c'est un rêve pour moi. Oui, je suis très fier.
3: Et c'est donc le 25e titre du Stade Toulousain en top 14 après ce succès dans cette finale 100% occitane. Voilà pour l'actu, passez tous un excellent début de journée.
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2: Bélier, vous atteindrez les objectifs que vous vous êtes fixés en temps et en heure, ayez confiance. Taureau, l'argent est au cœur de vos préoccupations. Pour en gagner plus, vous trouvez des solutions sonnantes et trébuchantes. Gémeaux, votre rythme de travail est vif et rapide. Vous allez droit au but sans détour. Cancer, vous avez besoin de vous reposer davantage. Couchez-vous plus tôt avec un bon livre. Lion, toujours à l'affût de la nouveauté, vous voulez être au courant de tout ce qui se passe dans votre secteur d'activité. Vierge, relativisez la situation au lieu de monter sur vos grands chevaux. Balance, vous vous sentez contrecarré par des événements extérieurs. Prenez du recul, c'est la meilleure solution. Scorpion, ne dilapidez pas votre pécule en futilité. Vous aimez briller, certes, mais fixez-vous des limites. Sagittaire, votre cœur bat la chamade au moindre frottement. Vous ne savez plus où donner de la tête. Capricorne, ne baissez pas les bras. Votre persévérance portera ses fruits. Verseau, vous traversez une période d'une intense créativité. Ne dévoilez pas vos plans à n'importe qui. Poisson, si vous voulez que vos projets aboutissent, ne vous précipitez pas.
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1: Et nous sommes le 28 juin, aujourd'hui nous fêtons les Irénées et en ce 28 juin je pourrais vous parler de la France qui prend la troisième place de la Coupe du Monde de foot de 1986 en s'imposant 4-2 contre la Belgique. J'aurais aussi pu vous parler d'Elon Musk et de Fabien Barthez, nés tous les deux en 1971, ou encore de la Guadeloupe qui devient une colonie française en 1635. Mais le 28 juin 1914, l'archiduc François Ferdinand d'Autriche est assassiné à Sarajevo. Sarajevo est à l'époque la capitale de la province austro-hongroise de Bosnie-Herzégovine. La Serbie et son plus proche voisin et l'Autriche-Hongrie s'en méfient. 7 conjurés bosniaques mais qui appartiennent à la communauté serbe se sont embusqués sur le parcours de l'archiduc. L'un d'eux lance une bombe qui manque sa cible. Un peu plus tard, l'archiduc se rend à l'hôpital pour aller voir les blessés de l'attaque. Un des conjurés tire alors 2 coups de feu sur la voiture. L'archiduc et sa femme sont tués, l'assassin arrêté. L'Autriche-Hongrie accuse la Serbie et le 28 juillet, soutenu par l'Allemagne, déclare une guerre préventive. En quelques semaines, les alliances précipitent la guerre avec d'un côté la France, le Royaume-Uni et la Russie, de l'autre l'Allemagne, l'Autriche-Hongrie et l'Empire ottoman. Un jeu d'alliance qui correspond principalement à des rivalités coloniales entre d'un côté la France et le Royaume-Uni, tous deux à la tête d'un vaste empire, et de l'autre l'Allemagne qui s'estime lésée dans ce partage impérialiste du monde. La citation du jour est signée d'Elon Musk, né le 28 juin 1971. La vie est trop courte pour des rancunes à long terme.
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4: Bonjour à tous, soirée historique pour le Stade Toulousain. On connaît tous les qualifiés pour les 16e de finale de la Coupe du Monde et puis Léon Marchand aime briller en France. Du rugby pour commencer, un beau combat, de la pluie mais surtout une soirée historique. Le Stade Toulousain a soulevé hier soir son 4e bouclier de Brennus d'affilée après une victoire 28 à 20 contre Montpellier en finale du top 14 du côté du Stade de France. Écoutez la réaction de l'homme du match, Jack Willis, qui était au micro de Canal+.
5: Très fier de ce groupe, c'est un honneur de jouer pour ce club, c'est un honneur d'être capitaine pour ce club et ouais, je me sens un peu émotionnel parce que franchement c'est un rêve pour moi. Et oui, je suis très fier, c'est ça.
4: Et c'est donc le 25e titre du Stade Toulousain en top 14 après ce succès dans cette finale 100% Occitane. En foot, les phases de poule ont rendu leur verdict cette nuit à la Coupe du Monde, à noter notamment la qualification historique pour les 16e de finale de la République démocratique du Congo, succès 3-1 contre l'Ouzbékistan. Les Léopards retrouveront l'Angleterre au prochain tour, ce soir premier 16e entre l'Afrique du Sud et le Canada. En basket, nouveau défi pour Tony Parker, président de l'ASVEL depuis 2014. L'ancienne légende de la NBA va également entraîner l'équipe la saison prochaine aux côtés notamment de Vincent Collet. Dans les bassins, Léon Marchand se fait plaisir et nous fait plaisir pour son grand retour en France. La star mondiale de la natation a remporté hier le 400 mètres 4 nages au championnat de France à Saint-Etienne avec le meilleur chrono de la saison mondiale. Rien que ça. Journée maintenue, malgré les fortes chaleurs, le meeting Ligue de Diamant de Paris va bien se dérouler aujourd'hui. C'est de l'athlétisme, ça se passe du côté du stade Charletti. Et puis en sport automobile, la Formule 1 avec le Grand Prix d'Autriche. Cet après-midi, George Russell a décroché la pole. Et pour ceux qui préfèrent, il y a également le Grand Prix de MotoGP. Ça se passe cette fois du côté des Pays-Bas. Très belle journée à tous.
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1: Bonjour, quoi de beau à la télé pour cette soirée du 28 juin sur TF1 Barbecue, film avec Florence Foresti et Franck Dubosc. Antoine a beau avoir eu une vie saine, son cœur a failli lâcher au moment de fêter ses 50 ans, mais l'été arrive et comme tous les ans, ses amis viennent profiter de sa maison dans le sud. Sur France 2, l'embarras du choix, film avec Alexandra Lamy. Juliette, 40 ans, vient d'être quittée par Cédric, son fiancé, agacé de son indécision constante. Faire un choix est au-dessus des forces de Juliette. Ses amis lui conseillent de se remettre en selle très vite. Sur Arte, Scarface, film avec Al Pacino. Sur France 3, Hudson and Rex, série policière. Sur Gulli, MacGyver, série. Sur France 4, Compromis, pièce de théâtre avec Pierre Arditi et Michel Leeb. Et puis sur TFX, Camping Car, les vacances de leur vie, série documentaire. Pour les vacanciers des camping-cars, chaque jour est un nouveau départ, une promesse de découverte, d'aventure et de liberté entre petites galères du quotidien et dépassement de soi. Très belle soirée télé à tous.
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3: Bonjour à tous, on va mieux respirer pour terminer la semaine, sauf dans le Bas-Rhin et le Haut-Rhin, qui sont les deux derniers départements placés en vigilance rouge canicule. 45 autres sont en alerte orange, orage et ou canicule. La foudre qui a déjà touché de nombreuses régions hier soir, notamment le nord-ouest de l'Hexagone ou encore la région parisienne. Des orages parfois accompagnés de grêle. La chaleur qui continue tout de même de peser sur les services de secours. Le SAMU de Paris a recensé 109 morts sur la voie publique ou à domicile en 24 heures, trois fois plus que la normale. Ces chiffres ne comptabilisent pas les morts à l'hôpital, le bilan pourrait donc être plus lourd. À noter également que 74 personnes sont mortes par noyade depuis le 18 juin. Et après plusieurs jours compliqués, le gouvernement annonce aussi la prolongation de la période des soldes d'été qui a débuté cette semaine en pleine vague de chaleur. Cette période devait se terminer le 21 juillet, ce sera finalement plus tard même si la nouvelle date n'est pas encore connue. Dans l'actualité également, les recherches définitivement arrêtées à Biarritz, annonce de la municipalité hier après l'effondrement d'un pan de falaise mercredi soir. Un homme d'une trentaine d'années était activement recherché alors que le corps d'une première victime avait été rapidement retrouvé par les secours. Après plusieurs jours de débats, les députés ont terminé hier en début de soirée la troisième lecture de la proposition de loi créant un droit à l'aide à mourir. Un vote solennel est prévu mardi. Une grande manifestation en attendant, je cite, « contre l'euthanasie » est organisée cet après-midi à Paris. En foot, l'Algérie qualifiée pour les 16e de finale de la Coupe du Monde. 3 partout cette nuit face à l'Autriche après un match assez fou. Avant de retrouver l'équipe de France mardi, place ce soir au premier match à élimination directe entre l'Afrique du Sud et le Canada. Coup d'envoi à 21h. Et puis c'est l'occasion d'aller voir des films pour seulement 5€. Coup d'envoi aujourd'hui de la fête du cinéma. Alors que la fréquentation des salles a augmenté ces derniers jours avec la canicule, vous avez jusqu'à mercredi pour en profiter. Très bon week-end à tous.
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3: Bélier, vous atteindrez les objectifs que vous vous êtes fixés en temps et en heure, ayez confiance.
4: Taureau, l'argent est au cœur de vos préoccupations. Pour en gagner plus, vous trouvez des solutions sonnantes et trébuchantes.
5: Gémeaux, votre rythme de travail est vif et rapide. Vous allez droit au but sans détour.
6: Cancer, vous avez besoin de vous reposer davantage. Couchez-vous plus tôt avec un bon livre.
7: Lion, toujours à l'affût de la nouveauté, vous voulez être au courant de tout ce qui se passe dans votre secteur d'activité.
8: Vierge, relativisez la situation au lieu de monter sur vos grands chevaux.
9: Balance, vous vous sentez contrecarré par des événements extérieurs. Prenez du recul, c'est la meilleure solution.
10: Scorpion, ne dilapidez pas votre pécule en futilité. Vous aimez briller, certes, mais fixez-vous des limites.
11: Sagittaire, votre cœur bat la chamade au moindre frottement. Vous ne savez plus où donner de la tête.
12: Capricorne, ne baissez pas les bras. Votre persévérance portera ses fruits.
13: Verseau, vous traversez une période d'une intense créativité.
14: Ne dévoilez pas vos plans à n'importe qui.
15: Poisson, si vous voulez que vos projets aboutissent, ne vous précipitez pas.
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1: Et nous sommes le 28 juin, aujourd'hui nous fêtons les Irénées et en ce 28 juin je pourrais vous parler de la France qui prend la troisième place de la Coupe du Monde de foot de 1986 en s'imposant 4-2 contre la Belgique. J'aurais aussi pu vous parler d'Elon Musk et de Fabien Barthez, nés tous les deux en 1971, ou encore de la Guadeloupe qui devient une colonie française en 1635. Mais le 28 juin 1914, l'archiduc François Ferdinand d'Autriche est assassiné à Sarajevo. Sarajevo est à l'époque la capitale de la province austro-hongroise de Bosnie. Herzégovine, la Serbie et son plus proche voisin et l'Autriche-Hongrie s'en méfient. Sept conjurés bosniaques mais qui appartiennent à la communauté serbe se sont embusqués sur le parcours de l'archiduc. L'un d'eux lance une bombe qui manque sa cible. Un peu plus tard, l'archiduc se rend à l'hôpital pour aller voir les blessés de l'attaque. Un des conjurés tire alors deux coups de feu sur la voiture. L'archiduc et sa femme sont tués, l'assassin arrêté. L'Autriche-Hongrie accuse la Serbie et le 28 juillet, soutenu par l'Allemagne, déclare une guerre préventive. En quelques semaines, les alliances précipitent la guerre avec d'un côté la France, le Royaume-Uni et la Russie, de l'autre l'Allemagne, l'Autriche-Hongrie et l'Empire ottoman. Un jeu d'alliance qui correspond principalement à des rivalités coloniales entre d'un côté la France et le Royaume-Uni, tous deux à la tête d'un vaste empire, et de l'autre l'Allemagne qui s'estime lésée dans ce partage impérialiste du monde. La citation du jour est signée d'Elon Musk, né le 28 juin 1971. La vie est trop courte pour des rancunes à long terme.
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5: Bonjour à tous, soirée historique pour le Stade Toulousain, on connaît tous les qualifiés pour les 16e de finale de la Coupe du Monde et puis Léon Marchand aime briller en France. Du rugby pour commencer, un beau combat, de la pluie mais surtout une soirée historique. Le Stade Toulousain a soulevé hier soir son 4e bouclier de Brennus d'affilée après une victoire 28-20 contre Montpellier en finale du top 14 du côté du Stade de France. Écoutez la réaction de l'homme du match, Jack Willis, qui était au micro de Canal+.
6: Très fier de ce groupe, c'est un honneur de jouer pour ce club, c'est un honneur d'être capitaine pour ce club et ouais, je me sens un peu émotionnel parce que franchement c'est un rêve pour moi. Je suis très fier, c'est ça.
5: Et c'est donc le 25e titre du Stade Toulousain en top 14 après ce succès dans cette finale 100% occitane. En foot, les phases de poule ont rendu leur verdict cette nuit à la Coupe du Monde, à noter notamment la qualification historique pour les 16e de finale de la République démocratique du Congo, succès 3-1 contre l'Ouzbékistan. Les Léopards retrouveront l'Angleterre au prochain tour, ce soir premier 16e entre l'Afrique du Sud et le Canada. En basket, nouveau défi pour Tony Parker, président de l'ASVEL depuis 2014. L'ancienne légende de la NBA va également entraîner l'équipe la saison prochaine, aux côtés notamment de Vincent Collet. Dans les bassins, Léon Marchand se fait plaisir et nous fait plaisir pour son grand retour en France. La star mondiale de la natation a remporté hier le 400 mètres 4 nages au championnat de France à Saint-Etienne avec le meilleur chrono de la saison mondiale. Rien que ça. Journée maintenue, malgré les fortes chaleurs, le meeting Ligue de Diamant de Paris va bien se dérouler aujourd'hui. C'est de l'athlétisme, ça se passe du côté du stade Charletti. Et puis en sport automobile, la Formule 1 avec le Grand Prix d'Autriche. Cet après-midi, George Russell a décroché la pole. Et pour ceux qui préfèrent, il y a également le Grand Prix de MotoGP. Ça se passe cette fois du côté des Pays-Bas. Très belle journée à tous.
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2: Bonjour, quoi de beau à la télé pour cette soirée du 28 juin sur TF1 Barbecue, film avec Florence Foresti et Franck Dubosc. Antoine a beau avoir eu une vie saine, son cœur a failli lâcher au moment de fêter ses 50 ans, mais l'été arrive et comme tous les ans, ses amis viennent profiter de sa maison dans le sud. Sur France 2, l'embarras du choix, film avec Alexandra Lamy. Juliette, 40 ans, vient d'être quittée par Cédric, son fiancé, agacé de son indécision constante. Faire un choix est au-dessus des forces de Juliette. Ses amis lui conseillent de se remettre en selle très vite. Sur Arte, Scarface, film avec Al Pacino. Sur François, Hudson and Rex, série policière. Sur Gulli, MacGyver, série. Sur France 4, Compromis, pièce de théâtre avec Pierre Arditi et Michel Leeb. Et puis sur TFX, Camping Car, les vacances de leur vie, série documentaire. Pour les vacanciers des camping-cars, chaque jour est un nouveau départ, une promesse de découverte, d'aventure et de liberté entre petites galères du quotidien et dépassement de soi. Très belle soirée télé à tous.
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3: Bonjour à tous, un dimanche un peu plus frais, seulement le Bas-Rhin et le Haut-Rhin sont encore concernés par une vigilance rouge canicule ce matin, même si les températures vont encore rester élevées dans plusieurs régions aujourd'hui. 45 autres départements sont aussi en vigilance orange, orage ou canicule. Dans les prochaines heures, les orages vont remonter depuis les Pyrénées vers le Massif central en direction du nord-est. Ils pourraient être potentiellement violents, accompagnés de très fortes rafales de vent, de grêle et d'intenses précipitations, comme ça a déjà été le cas hier. On se rapproche donc de la fin de cet épisode de canicule, mais les premiers bilans inquiètent. On observe un nombre de décès supérieur à la normale, annonce la ministre de la Santé Stéphanie Rist dans les colonnes de la Tribune dimanche. 74 décès par noyade, par exemple, ont été recensés depuis le début de cet épisode. Et puis notez également, pour être complet, 10 départements sont en alerte orange sur la carte de la météo des forêts aujourd'hui. Cela représente un risque élevé. Dans le reste de l'actu, 192 000 Calédoniens appelés aux urnes aujourd'hui. Scrutin majeur dans l'archipel, les élections provinciales plusieurs fois reportées, notamment en raison des émeutes de 2024. Un vote qui se déroule désormais avec un corps électoral ouvert aux natifs et conjoints de Calédoniens. Le bilan du double séisme s'aggrave au Venezuela, plus de 1430 morts désormais et plus de 3200 blessés. Près de 7 millions de personnes seraient affectées par ce drame selon les Nations Unies. En rugby, un beau combat, des orages, mais surtout une soirée historique pour le Stade toulousain. Antoine Dupont et ses coéquipiers ont remporté hier soir leur quatrième bouclier de Brennus d'affilée après leur victoire 28-20 contre Montpellier en finale du top 14. Et puis en foot, on connaît enfin toutes les équipes qualifiées pour les 16e de finale de la Coupe du Monde. Les derniers matchs de poule se sont joués hier soir et cette nuit. À noter notamment les qualifications de la République démocratique du Congo et de l'Algérie. Premier 16e ce soir entre l'Afrique du Sud et le Canada à 21h. Très bon week-end.
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2: Et bonjour à tous, chères auditrices, chers auditeurs. C'est un réel plaisir pour moi, comme chaque semaine, vous le savez, de vous retrouver sur United Radio 97.6, parce que c'est votre radio. Et aujourd'hui, comme on est le dernier jeudi du mois, je suis avec ma complice de toujours, Laura. Comment ça va?
3: Bonjour Josépha, bonjour à tous. Ça
2: Laura,
3: va très bien.
2: Ma baby love.
3: Ouais.
2: Baby love pour une émission spéciale love, comme tous les deux derniers jeudis. On va y arriver, hein?
3: Ouais, c'était dur aujourd'hui.
2: Bah écoute, c'est l'après-midi, il fait de plus en plus chaud.
3: C'est
2: on
3: vrai.
2: A besoin quand même de soulager un peu tout ça, l'esprit, le cœur. Parce que vous le savez, hein, l'émission Femmes de Mars, c'est une émission qui s'adresse aux femmes, mais pas que, et dans laquelle chaque semaine, on aborde de la spiritualité, du féminisme, de la sororité, de l'entrepreneuriat au féminin, des choses qui nous inspirent. On est inspiré par vous au quotidien, mais on cherche aussi à vous accompagner, vous inspirer pour qu'ensemble, on puisse avancer main dans la main vers nos rêves et vers cette quête du bonheur, parce qu'il ne faut pas oublier que le bonheur n'est pas la destination, mais le chemin.
3: Exactement.
2: Allez, on se lance. Par contre, on se lance, oui, mais non, mais oui.
3: Mais oui.
2: J'ai d'abord une petite déclaration à vous faire.
3: Oui. Et pas des moindres.
2: Et pas des moindres. En fait, pour être complètement honnête, comme à chaque fois, vous le savez, le plus important pour moi dans cette émission, c'est que l'on se parle à cœur ouvert.
3: Oui.
2: Que l'on se parle à cœur ouvert et très souvent, je pars, on va dire, dans des explications de texte avec tout mon cœur, toute ma spontanéité, vraiment sans avoir rien préparé sur l'inspiration du moment. Sauf que ce matin, je me suis réveillée. Il faut savoir qu'il y a deux jours, donc le 23 juin, c'était mon anniversaire et j'ai eu la chance d'avoir 42 ans. Alors pourquoi je dis la chance? C'est parce que souvent, quand on prend une année de plus, hein, qu'on a dépassé la quarantaine, c'est de plus en plus dur parce qu'on se dit « Oh mon Dieu, je vieillis ». Mais j'avais envie ce matin d'être dans la gratitude aussi de pouvoir voir ces nouvelles années entourées de celles et ceux que j'aime et qui m'aiment et qui me font sourire chaque jour et qui emplissent mon cœur de joie. Donc j'ai pris le temps d'écrire quelques mots que je vais vous lire. Donc pour toute cette intro, pour vous dire quoi? Que là, pour le coup, c'est pas une intro totale, je l'ai un peu préparée quand même. Alors on y va. Mardi 23 juin, j'ai eu la chance de souffler mes 42 bougies. Et j'ai ressenti une immense gratitude. Gratitude pour la vie, pour l'amour, pour l'amitié, pour toutes les belles âmes qui croisent mon chemin et rendent cette aventure humaine si précieuse. Merci à l'univers, merci à Dieu, à cette force plus grande que nous, qui nous guide parfois, là où nous n'aurions jamais osé aller seuls. Merci à mes amis, à ma famille, aux rencontres de chaque jour, au soutien visible et invisible. Oh là là, en disant ça, j'ai les frissons. Parce que je pense à tellement de choses qui rendent notre chemin chaque jour si spécial. Quand on prend la peine d'écouter, d'écouter cette petite voix à l'intérieur de nous, qui nous guide, hein, c'est Dieu, comme je dis souvent, il faut tendre l'oreille, il nous parle, il est là pour nous. Et je me rends compte que je suis entourée, j'ai cette chance d'être entourée de tellement de belles personnes, avec ces énergies qui sont là pour m'accompagner sur mon chemin, me faire sourire et j'espère arriver à leur rendre au centuple tout ce qu'ils me donnent. Merci à vous de nous écouter chaque semaine. C'est un réel bonheur de faire cette émission. Vous qui nous inspirez autant que nous essayons de vous inspirer. Vous qui osez avancer malgré les doutes, qui osez croire en vos rêves malgré les obstacles et continuez à faire rayonner votre lumière. On est tous ensemble dans cette aventure. Donc encore une fois, n'hésitez pas à nous écrire, à interéchanger avec nous parce qu'on avance ensemble. Parce qu'au fond, le premier engagement que nous avons dans cette vie est celui que nous prenons envers nous-mêmes. Nous respecter, nous aimer, nous honorer. Et c'est à partir de cet amour-là que nous pouvons offrir le meilleur de nous-mêmes aux autres. Alors aujourd'hui, j'ai simplement envie de célébrer la vie, la sororité, l'amour et la gratitude. Et de vous souhaiter à toutes et à tous de ne jamais oublier à quel point vous êtes précieux. Voilà, c'était ma petite déclaration du jour.
3: Très, très joli, très, très beau, très touchant.
2: J'espère que vous l'avez aimé, vous aussi. Et avant de continuer Cette déclaration s'accompagne d'une chanson, je vais y arriver, que l'on va écouter tout de suite et qui s'appelle Goodness of God.

0: Alors, dites-nous tout. Est-ce que cette chanson vous a mis les frissons autant qu'elle me l'aimait ?
1: Elle était incroyable.
0: Ouais, je l'aime tellement. Je l'aime tellement. Et vous savez quoi ? Je vous aime aussi. Vous le savez ?
1: Tu dégoulines d'amour aujourd'hui.
0: Oh là là, aujourd'hui, c'est terrible.
1: Tu es totalement dans le thème.
0: Bon, après, spoiler alerte, mais je pense que vous l'aurez compris en suivant mes réseaux. J'ai eu la chance d'être unie devant Dieu au début du mois. Donc, c'est vrai que je suis pleine d'amour et de gratitude aussi pour tout ça. Et merci à ma moitié de prendre aussi bien soin de moi.
1: On le remercie.
0: Bon, allez, on continue. Le féminisme, la spiritualité, la sororité, qui sont un petit peu le fer de lance de Femmes de Mars, de qui on est, de ce que l'on a envie de transmettre aussi comme message. Alors, la sororité, hein, vous le savez, c'est cette entraide entre les femmes, être là les unes envers les autres. On en parle à chaque émission. On est là les unes pour les autres, ensemble, dans la même direction, pour remettre nos couronnes sur la tête quand elles vont pour tomber.
1: Tout à fait.
0: J'adore cette image. Le féminisme, qui n'est pas féministe aujourd'hui ? Je vous pose la question. On a envie de tous être féministe. Et je ne veux plus entendre « je ne suis pas féministe ». D'ailleurs, j'avais un petit coup de gueule à faire quand j'ai lu que Marion Cotillard avait dit à Cannes qu'elle ne se sentait pas féministe et qu'elle voulait changer les choses avec les hommes. Allô Marion, si tu nous écoutes, petit message pour toi, je respecte énormément ton travail, je suis une de tes fans. En revanche, concernant le féminisme, si tu reprends la définition, le féminisme prône également l'égalité entre les femmes et les hommes et prône le fait d'avancer ensemble. Donc le féminisme rejoint l'humanisme quelque part, donc oui, il faut être féministe, enfin il faut, bien évidemment ça n'engage que moi ce que je raconte, mais il faut faire attention surtout quand on a ce rayonnement médiatique à ce qu'on dit.
1: Attention au poids des mots.
0: Ouais, ouais, parce que le féminisme devrait être aussi bien pour les hommes que les femmes. Quelque chose que l'on a dans son cœur.
1: Et oui, parce qu'il y a souvent l'amalgame des féministes qui dans l'esprit de certaines personnes, c'est les femmes qui veulent se sentir supérieures.
0: Alors que pas du tout.
1: Alors que ce n'est pas la définition même du féminisme.
0: Ce qui est dit n'est plus à dire, ce qui est fait n'est plus à faire. Hein. On connaît le dicton. Et avant d'enchaîner avec la spiritualité, petite annonce.
1: Oui.
0: Direction les séries pour les séries addictes.
1: Ah.
0: Il va sortir dans quelques jours la suite de Enola Holmes.
1: Ah, je ne l'ai pas vu.
0: Oh, oh. Alors, je ne sais pas si celles et ceux qui nous écoutent regardent Enola Holmes sur Netflix, mais c'est vraiment une super série où c'est un personnage féminin qui a la tête d'affiche, bien sûr, hein, Holmes, en rapport avec Sherlock Holmes. Et c'est vraiment très sympa.
1: Ok.
0: Oui. Et est sorti, alors ça c'est dans quelques jours, mais est sorti il y a quelques jours, enfin quelques semaines, maintenant, la nouvelle saison. À l'ombre des magnolias.
1: Eh bien, je ne l'ai pas vu non plus.
0: Oh non, mais
1: c'est incroyable,
0: du tout.
1: Je suis très en retard.
0: Ah ben oui, tu es très en retard. Hein. Il me semble bien que c'est la saison 3. moi, je l'ai regardé en une journée et je peux te dire qu'elle est incroyable avec Danasou, Maddy et Hélène.
1: Incroyable.
0: Ce trio de choc que l'on aime suivre tant elles sont bienveillantes et elles bravent les obstacles main dans la main.
1: Tu me l'as vendu.
0: Oh là là.
1: Ah ben
0: donc,
1: oui, voilà.
0: On vous laisse regarder ça sur vos plateformes, les amis. N'oubliez pas, vous êtes sur l'émission Femmes de Mars sur United Radio 97.6 parce que c'est votre radio. Direction les réseaux sociaux, Instagram, @femmesdemars, avec femme au pluriel, @josephacolin, avec un seul L comme le poisson, et pour les questions love à notre coach Laura Dizos.
1: Exactement.
0: Donc, on est là, on est ensemble. Écrivez-nous, n'hésitez pas à nous faire vos demandes de dédicaces, à nous faire vos demandes d'intervention ou si vous avez des sujets à nous proposer pour les émissions. On est toujours preneuse, on regarde. Et puis, je suis là avec vous chaque semaine, vous le savez, tous les jeudis de 17h à 18h, avec une rediffusion tous les dimanches matin à 10h.
1: C'est ça, exactement.
0: Allez, on continue les amis avec notre pleine lune. Notre pleine lune en Capricorne qui sera sous le soleil du Cancer.
1: Exactement.
0: Qui arrive dans quelques jours puisque ce sera mardi 30 juin.
1: Dans la nuit du 29 au 30, c'est ça.
0: Alors, qu'est-ce que tu peux nous en dire, Laura ?
1: Alors déjà, moi je trouve que cette pleine lune parle particulièrement aux femmes, ce qui est dans l'axe particulier du Cancer-Capricorne.
0: Ah bah de toute façon, ce sont deux opposés. Hein.
1: c'est tout à fait, c'est l'opposé, puisque le soleil en cancer, la lune en capricorne. Mais ça vient vraiment parler des femmes, parce que c'est toute notre dualité, surtout dans ce siècle que l'on vit, où les femmes, on nous demande d'être à la fois tout et... Enfin, de tenir le foyer, de tenir notre vie par tous les bouts. Le cancer qui est axé sur la famille, les émotions, et le capricorne qui est à l'inverse sur la carrière, de régir, enfin que les choses soient cadrées. Et c'est là où nous, on va devoir faire le choix de notre charge mentale, pardon, faire le point sur vraiment ce que l'on ressent.
0: C'est un petit peu le cœur face à ses responsabilités.
1: Exactement, mais c'est vraiment très féminin. Donc là, on est en plein dans l'émission.
0: Oui, c'est vrai aussi.
1: Donc cette pleine lune va mettre l'accent et va mettre la lumière sur nos difficultés qu'on rencontre, ce que l'on veut... ce que l'on veut laisser là pour ce mois-ci.
0: Est-ce que ça va venir nous interroger un petit peu sur est-ce que la vie que je suis en train de construire concrètement, oui, et réellement est alignée
1: avec
0: ce que nourrit mon cœur, avec ce que je ressens.
1: C'est tout à fait ça que cette pleine lune va nous apporter. Ça va nous apporter de la structure, ça va nous apporter peut-être une fatigue émotionnelle parce qu'on porte beaucoup, nous les femmes, au quotidien. Il va falloir qu'on se recentre sur nos objectifs.
0: Qu'on pose des limites, je pense.
1: Poser des limites, c'est toujours très sain, ça, effectivement. Donc, c'est bien dans les cadres des pleines lunes, ça vient exprès nous pousser à le faire. Si on veut faire des petits rituels,

0: Ouais, ben en fait, on est vraiment dans la dualité, le cœur et la raison.
1: C'est ça, exactement.
0: Le cœur et la raison, et c'est vrai que c'est pas simple, parce que, alors, je peux vous en parler en tant que femme cancer, hein. C'est vraiment pas simple, puisque les énergies qu'on va avoir au niveau émotion, au niveau cancer, au niveau besoin de sécurité affective, mm-hmm. au niveau de cette intuition qui va être très fort en cette pleine lune, qui va venir nous titiller, le besoin d'être nourri émotionnellement.
1: Oui.
0: Et d'un coup, on se prend en pleine face, quelque part, le bam, structure, engagement, besoin de maturité, besoin de grandir, besoin de voir les choses, clairement, de poser un cadre et de se dire, oula, est-ce que c'est aligné? Est-ce que ça résonne? Qu'est-ce que je dois faire? Est-ce qu'il y a des changements à prévoir? Ça fait faire remonter peut-être des émotions qu'on a mis de côté depuis longtemps.
1: Aussi.
0: Parce qu'on va se dire, ah oui, là, je pars dans cette direction, mais par rapport à la vie que je souhaite, mes émotions et les choix que je fais, elles sont peut-être plus alignées.
1: Oui.
0: Donc ça va venir nous interroger, je pense, est-ce que j'ai besoin de changement? Est-ce que je suis en accord avec tout ce qui se passe dans ma vie? Et c'est pas évident. Pas évident, pourquoi? Parce qu'il va falloir avoir cette maturité émotionnelle d'accepter de s'être trompé. Si d'un coup, ça nous montre un message en mode il va falloir changer
1: aussi,
0: les choses.
1: Tout
0: qu'on évolue, qu'on grandit, qu'on avance. Ou au contraire, une confirmation de j'ai fait le bon choix, tout
1: je
0: va bien, je suis alignée, je suis dans la gratitude, je suis dans la bonne voie. Ce qu'il faut comprendre, c'est que la pleine lune, de manière générale, ça vient mettre un gros coup de projecteur par rapport à nos émotions du moment, à nos énergies, à ce qu'on ressent. Donc, pas de panique. Prenez-le toujours quand même avec du recul, en étant bienveillant envers soi, en prenant le temps un peu de se choyer, se cocooner,
1: c'est le moment
0: avec,
1: de ralentir.
0: Avec sagesse.
1: Ah oui, c'est le moment de ralentir, prendre le temps pour soi et poser ses réflexions, ses intentions et faire le point sur tout ça.
0: Et puis peut-être arrêter de fantasmer sa vie ou de la construire dans nos rêves ou dans notre imagination, parce que parfois on est heureux, on avance, mais on est tellement nourri par son cœur qu'on idéalise un peu certaines situations. Alors que là, je pense que l'énergie du Capricorne va venir nous mettre face un petit peu aux responsabilités de la vie
1: à la
0: et
1: réalité.
0: À la vérité. Mmh. Voilà, la réalité, la vérité. Et oui.
1: Attention, signe de terre concret.
0: Attention aux ondes de choc. Attention. Alors, les signes qui pourraient la ressentir le plus, on a nos amis, bien sûr, Capricorne, parce que c'est la fin d'un cycle personnel pour eux, les révélations, ce besoin de repositionnement important. Ce qui n'est plus authentique devient difficile à maintenir.
1: Oui.
0: Attention aux amis Capricorne. Le signe du Cancer, parce que le soleil étant dans notre signe, cette pleine lune va venir agir comme un miroir. Donc, les questions possibles sur la relation de couple, l'équilibre, donner, recevoir. Est-ce que je suis en accord avec tout ce qui se passe? Ce besoin de sécurité, la place de la famille dans nos choix.
1: Mmh.
0: Aussi, parce que la famille, c'est très important pour nous, mais est-ce qu'on ne s'oublie pas un peu trop?
1: Oui.
0: C'est ça que ça va venir faire travailler. Pour nos amis Bélier, ça peut toucher la carrière, les objectifs, la reconnaissance, la direction de la vie. C'est un sentiment très fort. Ils vont être appelés, nos amis Bélier, peut-être à passer à un niveau supérieur. Là, il va falloir passer un cap pour les Béliers.
1: Nos amis impulsifs, il est temps
0: de se cadrer
1: un petit peu.
0: C'est ça.
1: Calmez-vous.
0: Tu parles pour quelqu'un en particulier?
1: À nos amis Béliers en général.
0: Ok. Et pour les Balances, ça va vous appeler à un travail autour des racines, du foyer, de la famille, des fondations émotionnelles, où on peut ressentir ce besoin de restructurer son environnement. Voilà un petit peu les quatre signes qui vont être le plus touchés par cette pleine lune. Mais c'est vrai que le Capricorne, quand il traverse comme ça nos énergies, c'est pas simple. Parce que le Capricorne, il a pas de douceur, il prend pas de gants.
1: C'est un peu rigide, le Capricorne, effectivement. Il leur faut un peu plus de douceur, et un peu plus de sentiments.
0: Donc moi, je vous inviterais peut-être à prendre une feuille, papier, stylo. D'un côté, mettre tout ce qui vous vide, tout ce qui ne résonne plus avec vous, tout ce qui n'est plus aligné à vous, et de l'autre côté, ce que vous voulez réellement construire.
1: Ouais.
0: Mais la spécialiste des petits rituels, notamment au niveau de la pleine lune, c'est pas forcément moi, mais c'est aussi notre amie Laura. Ouais. Donc Laura, comment tu vis toi tes rituels de pleine lune? Qu'est-ce que tu pourrais conseiller à nos auditeurs?
1: Alors moi j'aime beaucoup, alors que ce soit pour la pleine lune ou pour n'importe quel moment où on veut se recentrer, c'est de choisir un moment où on est calme. J'aime bien le faire à la nuit tombée, puisque ça fait toujours un peu plus... j'aime bien romantiser ma vie.
0: Ouh, on adore. Et pourtant, tu es un signe de terre. Hein.
1: Ouais, mais
0: tu dois avoir un ascendant en dos.
1: Non, déjà, je n'ai pas un ascendant en dos, je suis ascendant en lion.
0: Wow.

0: dans Star, s'il
1: ascendant Star. Oh my God, je comprends mieux plein de choses.
0: Non, mais le taureau est vénusien. C'est, on est c'est gouverné vrai. Par Vénus. Donc, évidemment, on aime le beau, on aime l'amour, même si on est terre à terre. Oh, je disais donc, pour le petit rituel. Non, c'est bien de le faire à la nuit tombée. On prend donc un moment de calme. Un moment pour se poser. On se met une petite musique douce. On allume une petite bougie. On pose ses intentions. On fait attention, donc on se nettoie énergétiquement, on se protège. Et là, on prend notre petit papier, notre petit crayon, et on pose sur papier toutes nos petites intentions pour le mois à venir.
1: Ouh, alors vous avez le mode d'emploi, les amis, et oui. N'hésitez pas à nous dire si vous l'avez réalisé, parce que ce qu'il faut avoir dans le cœur, avoir dans la tête, se dire de manière générale, quand on passe des caps comme ça, c'est qu'il faut grandir sans se durcir et s'engager sans s'oublier.
0: C'était beau.
1: C'est important.
0: Oui,
1: c'est important.
0: C'est vrai.
1: Grandir sans se durcir, s'engager sans s'oublier. Je suis dans une vibe un peu d'écrivaine en ce moment, tu vois.
0: Oui, je vois ça. Tu as une belle plume.
1: on travaille la plume, on travaille la plume et on adore ça. Et alors, avant de rentrer dans le vif du sujet de notre émission Love, puisque je vous le rappelle, vous êtes sur l'émission Femmes de Mars, dernier jeudi du mois, donc spécial Love, on va s'écouter une petite chanson. Alors, on sort un peu quand même du contexte habituel, enfin du contexte des chansons que l'on écoute habituellement, hein, parce que vous connaissez mes chouchous, hein, Dadju, Taïk, Gims, etc. mais là, on sort un petit peu pour cette intro et on a envie de vous partager un son qui va vous faire un peu bouger. Vous pouvez mettre à fond dans la voiture, direction La Playa, mais on reste quand même en lien avec l'amour et c'est You Got The Love.

0: Alors, est-ce que ça vous a fait bouger autant que nous? Est-ce qu'on est dans une vibe un petit peu plus house pour une fois, tu vois? On change, on essaye de varier les plaisirs et de vous faire découvrir ou redécouvrir des sons quand même un peu divers et variés. Donc, je vous le rappelle, vous êtes sur l'émission Femmes de Mars, l'émission qui s'adresse aux femmes, mais pas que. Il est toujours important de se parler à cœur ouvert. Et on adore ça. Dernier jeudi du mois, c'est quoi? C'est l'émission Spécial Love avec ma complice de toujours, Laura.
1: Oui.
0: N'oubliez pas, si vous voulez interagir avec nous, direction les réseaux sociaux, @UnitedRadio97.6, @FemmesDeMars, @JosephaColin et @LauraDizos pour les questions cœur. Donc, on rentre dans le vif du sujet. Le thème du jour, roulement de tambour. Vous êtes prêts? 3, 2, 1, l'émission spéciale Love, ce que nos histoires d'amour racontent de nous. Ça va être le thème du jour. Est-ce que ça vous inspire pour celles et ceux qui nous écoutent? Parce que oui, il faut se poser la question, est-ce que nos histoires d'amour parlent vraiment des autres ou parlent-elles surtout de nous? Pourquoi certaines rencontres vont venir nous bouleverser? Pourquoi d'autres nous marquent pendant des années? Pourquoi certaines histoires nous construisent alors que d'autres nous détruisent? Il faut se poser la question. Parce qu'aujourd'hui, avec ma chère Laura, nous allons explorer ce que nos histoires d'amour racontent sur nous-mêmes, à travers les rencontres qui nous ont marquées, transformées, parfois blessées, mais surtout celles qui nous ont fait grandir. Et souvent, on se pose la question, à travers nos histoires de cœur, pourquoi cette personne nous attire, en fait. C'est important de se poser la question, parce que parfois, on part tête baissée dans un ressenti.
1: Oui.
0: On avait déjà vu dans une précédente émission que les ressentis des papillons dans le ventre, c'était peut-être parfois des alertes.
1: Oui.
0: Ce qu'on prend en fait pour...
1: Notre corps, c'est déjà.
0: Ouais. Ce qu'on prend pour un signe de « Oh mon Dieu, je suis en émoi, il me plaît trop !» Attention, parfois c'est un red flag qui dit « Non, non, non !»
1: Je connais.
0: Il ne faut pas y aller. Mais par contre, c'est vrai que ce n'est pas facile à analyser, ce n'est pas facile à interpréter tout ça. Donc on va essayer de prendre l'exemple peut-être du grand amour, du premier amour, du premier grand amour, j'ai envie de dire, la première fois qu'on tombe amoureux, le premier grand amour, je ne parle pas juste du premier petit copain ou de la première petite copine qu'on a eue au collège ou au lycée, mais vraiment, pourquoi notre premier grand amour, est-ce qu'on l'oublie jamais vraiment? Pourquoi est-ce qu'on ne l'oublie pas? Il laisse toujours une trace. Même si on n'a plus d'amour vraiment pour lui, il va souvent nous laisser un sourire, une bienveillance, une nostalgie. Oui. Une fois les années passées, une fois les émotions rationalisées que, en effet, on n'était pas fait pour être ensemble. Qu'est-ce que ça vient faire résonner chez nous? Est-ce que notre premier amour va influencer nos relations suivantes? Est-ce qu'on l'a choisi et il y avait quelque chose de spécifique qui va définir nos choix de petits copains ou petites copines pour la suite? Est-ce que ça a construit un schéma? Est-ce que c'était le début d'un schéma? Il faut s'interroger, en fait.
1: Oui,
0: est-ce qu'on se souvient réellement de la personne ou de la version de nous-mêmes que nous étions à ce moment-là? Tu en penses quoi, toi?
1: C'est fou, ça me ramène des années en arrière.
0: C'est le but.
1: Oui, non, c'est vrai. C'est des questions qu'on ne s'est pas forcément posées, mais que c'est bien de se les poser. Non, c'est vrai que ça vient forcément travailler... quelque chose, avec du recul, je pense qu'on a plus facilité à mettre le doigt dessus. Qu'est-ce que le premier amour, finalement, vient nous apporter? Toi, il t'a apporté quoi?
0: Le premier amour n'est pas toujours celui qui dure.
1: Oui, non.
0: C'est vrai. Il ne dure pas forcément, le premier amour, le premier grand amour.
1: Pour des fois, pour certains, oui. Ça, c'est beau.
0: Mais bon, moi, je me rappelle, ça avait duré 3 ans. Mais...
1: Moi aussi. Mon
0: c'est
1: premier...
0: vrai. Ouais. Oh, ça me rappelle un film. L'amour
1: dure
0: 3 ans. À revoir les filles. Mais souvent, le premier grand amour, c'est pas forcément celui qui dure le plus. Et souvent, par contre, c'est celui qui va nous révéler notre capacité à aimer.
1: Oui.
0: Qui va venir nous montrer, en fait, c'est quoi l'amour pour quelqu'un. C'est quoi les sentiments? C'est quoi ces émotions-là? On vient toucher du doigt un petit peu de comment ça marche.
1: Ah oui, parce qu'on était novices et finalement, on n'avait pas le mode d'emploi. Hein. Donc,
0: bah,
1: on s'est jeté à bras le corps dans une relation.
0: Et alors, si on a eu de la chance, on est tombé sur quelqu'un de respectueux. Et puis, si on n'a pas eu de chance, on est tombé sur un bip, bâtard. Je vous rappelle qu'il n'est pas recommandé d'employer un certain discours sur les ondes. Mais on ne dira rien. Non, moi, ça va. C'était quelqu'un, si je m'en rappelle bien, je suis restée 3 ans avec. Il n'a pas été très, très cool parce qu'il n'a pas été très honnête pendant nos 3 ans. Donc, ça m'a montré quand même la tristesse. en termes d'émotions. Ça m'a montré ma capacité à aimer parce que j'étais vraiment amoureuse de lui. Du coup, ben, comme j'étais pas prête en fait à faire le grand saut, et que les mois passés, les années passées et autres, ben, il s'amusait ailleurs en fait.
1: Vilain garçon.
0: Donc par contre, ça m'a montré que j'étais capable de, d'aimer. Et je me suis oubliée, parce que du coup, après, je le pardonnais, parce que je me disais, ouais, mais je lui trouvais des excuses, en mode, il fait ça parce que moi, je ne suis pas encore prête à faire le grand saut physiquement, donc il va le chercher ailleurs. Ben non, non, on n'est pas d'accord.
1: Non.
0: Ça m'a appris qu'il faut se respecter davantage, et ne pas accepter ce genre de comportement.
1: Ouais,
0: pourtant,
1: ce n'était
0: pas un mauvais garçon, parce qu'il était jeune aussi, donc on fait tous des bêtises. Surtout que je l'ai retrouvé des années après, c'est devenu limite un pote.
1: Ouais.
0: Puisque maintenant, il est prof de danse, donc c'est lui qui m'a appris à danser la kizomba.
1: D'accord.
0: Ouais.
1: C'est sympa.
0: Il s'appelle Yannick.
1: Bonjour Yannick.
0: Yannick, le prof de kizomba. Mais c'est un amour. C'est un amour. Et maintenant, les sentiments que je vais avoir pour lui, ça va être plus comme un cousin éloigné ou comme un ami d'enfance. Où, il y a vraiment plus d'attirance ou de sentiments amoureux.
1: Ouais.
0: Mais par contre, on va dire les petites douleurs qu'il a pu me faire quand j'étais jeune ou la tristesse en fait. Ben, ça fait tellement partie du passé pour moi.
1: Ouais, tu la ressens plus.
0: Ouais, que je me. En fait, je garde le bon de l'histoire et je me dis, ouais, ben, c'était une partie. Enfin, c'était un chapitre de ma vie. Ça s'est passé comment, toi ?
1: Un peu pareil.
0: Ok.
1: À quelque chose près, un peu pareil. Ouais, c'était mon grand amour, mon grand premier amour. Coucou Marc. On était tellement mignons, c'était au lycée, on était dans la même classe. C'était un peu le nul de la classe. Et moi, j'étais l'intello.
0: Oh mon Dieu.
1: Très série américaine.
0: On adore.
1: Ah ouais, et vraiment, je pense qu'à ce moment-là, j'avais besoin d'une grande validation masculine. J'avais besoin de me challenger, savoir que je pouvais être choisie. Donc évidemment, j'ai tout fait pour. Bon, c'était pas difficile, j'étais une jolie jeune fille.
0: Oh, tu l'es toujours, baby love.
1: Oui, pas moi jeune, mais...
0: On est toujours jeune, chérie.
1: C'est dans le cœur. Ouais.
0: Gisèle qui a 42 ans, mais qui continue de dire qu'elle en a 32.
1: Tu l'es fait, ça passe.
0: Oh, tout va bien.
1: Ouais, et effectivement, bah, pareil que toi, bah, Marc, j'étais encore jeune, j'étais pas prête pour le grand saut physique, donc bah, il est allé chercher ailleurs.
0: Oh mon Dieu, ces garçons tous les mêmes.
1: Voilà, voilà. Bon, bref. Après, bon, on a quand même passé 3 ans ensemble. Et ouais, non, ça s'est fini, bah, je pense, parce qu'on était jeunes et que, bah, au bout d'un moment, j'en ai eu peut-être marre, j'avançais, bah, bref. Mais j'en garde que des bons souvenirs aujourd'hui, alors que j'ai beaucoup pleuré à l'époque. Hein.
0: Mais tant mieux, l'essentiel, c'est d'arriver à toujours avoir un regard avec le sourire sur le passé, je pense.
1: Ouais, non, c'est vrai. Bon, ça
0: reste, et de voir ce que ça peut nous apporter.
1: Non, c'est un bon garçon, je pense. Enfin, j'en sais rien, j'ai plus de contact réel avec, mais... Mais oui, non, franchement, dans mes souvenirs, ça reste mon premier amour, quoi. C'était trop mignon.
0: Hein. Oh, c'est mignon.
1: Oh là là.
0: Puis après, il faut se dire que les années passent et on rencontre d'autres personnes.
1: Ouais.
0: Et certaines vont laisser une empreinte plus profonde parfois que le premier amour, que ce qu'on imaginait. Parce que quand ça se termine avec le premier amour, souvent on se dit « je serai plus capable d'aimer ».
1: C'est vrai, comment je vais faire pour aimer quelqu'un autant que je l'ai aimé.
0: Oh mon Dieu. Et puis en fait, on se rend compte que c'était que le début de l'histoire.
1: Mais c'est vrai qu'ils nous apprennent tous quelque chose, hein, parce que
0: ça
1: nous a servi de leçon.
0: Il faut se poser cette question, en fait. Pourquoi certaines relations nous font grandir ? Et moi, j'ai envie qu'on s'interroge sur quelle est la relation, en fait, qui nous a le plus transformés ? Quelle est celle qui nous a fait upgrader ?
1: Ouais.
0: Parce qu'il y a des relations qui nous font évoluer, il y a celles qui nous donnent confiance en nous, il y a celles qui nous poussent à changer.
1: Ouais.
0: Et donc tout ça, ça vient mettre un coup de projecteur en fait sur qui on était avant cette relation, qui on est pendant cette relation. Donc là, on parle plus du grand amour, on parle de la relation qui nous a fait le plus évoluer. Et quand ça se termine, comment on vit la séparation et comment on renaît quelque part ? Qu'est-ce qui nous fait avancer ? Qu'est-ce qui nous fait évoluer ? Ce coup de projecteur, ce miroir que c'est venu mettre un petit peu.
1: Ouais, qui nous met face à nous-mêmes. Hein,
0: c'est ça.
1: Et à ce qu'on refusait de voir parfois, ouais.
0: Non, parce qu'on se demande en fait plusieurs choses. Déjà, la base, c'est est-ce qu'une relation doit-elle forcément durer pour être réussie ?
1: Ah non, je ne suis pas d'accord, non. Il y a des relations éphémères qui nous marquent plus que d'autres.
0: On est d'accord.
1: Ah, oui.
0: Et du coup, qui nous font évoluer.
1: Ouais.
0: Donc si cette relation nous fait évoluer, ben, on peut partir du postulat qu'elle est réussie.
1: Ah oui, Bon, oui.
0: Parce qu'elle nous a fait grandir, elle nous a fait avancer. Elle apporte toujours quelque chose
1: mais
0: une relation.
1: Même une relation qu'on qualifie d'échec, elle nous a servi quelque part. Donc
0: on est d'accord pour dire que certaines relations, que certaines personnes arrivent dans notre vie pour nous apprendre quelque chose, pour nous faire évoluer. Tout comme quand on rentre dans la vie de quelqu'un, on est peut-être là aussi pour faire évoluer cette personne-là.
1: Ah oui. Les rencontres ne sont pas un hasard pour moi, qu'elles soient amoureuses, amicales, peu importe. Mais effectivement, oui. Je pense que même un amour tragique, entre guillemets, il est venu nous apporter quelque chose.
0: Quand tu dis tragique, je pense aux tragédies. Le truc rien à voir. Est-ce que tu le sens? Bon, c'est la petite parenthèse de ceux qui sont nés dans les années 80, excusez-moi. Là. Ok, ça c'était des private jokes. On se recentre, excusez-nous les amis. C'est terrible tout ce qui se passe en ce moment, mais on adore ça. Alors, pour revenir sur le sujet, j'ai envie de vous poser la question, chers amis auditeurs, peut-on remercier nos ex?
1: Des fois on n'a pas envie, mais oui.
0: Ouais. Je pense qu'on peut remercier nos ex parce qu'ils nous ont tous apporté quelque chose, même celui qui nous a, parce qu'on a tous eu une relation où on s'est senti trahi, poignardé, où on a pleuré, où on a eu mal, où quelque part il continue à nous faire de la peine parce que même si on cicatrise nos blessures, ça laisse quand même des traces. Mm-hmm. Il y en a, il faut certaines années quand même pour vraiment ne plus avoir de traces du tout. Je pense que quoi qu'il arrive, à un moment donné, on doit les remercier. Et là, je vais vous parler quand même d'une histoire. Comme vous le savez, la violence, c'est pas forcément que physique, ça peut être physique, émotionnel, intellectuel et autres. Il y a aussi les violences invisibles, bon, peu importe. Tous ceux qui ont vu mon podcast à Bali sur mes réseaux sociaux savent qu'à un moment donné dans ma vie, je me suis sortie d'une relation violente. En fait, même si cette personne-là m'a fait énormément de mal, aujourd'hui, je suis tellement en accord et aligné suite à mon éveil spirituel avec ma vie, avec ce qui s'est passé, avec celle que je suis aujourd'hui, mais que je le remercie. Je le remercie pourquoi ? Parce que sans cette relation, sans cette, on le dit à ce moment-là, cette descente aux enfers, ce mal, ce gouffre où on se dit mais je tombe, mais à quel moment je vais arriver au fond pour remonter, pour avoir l'élan, pour remonter à la surface ? Donc c'est terrible quand on traverse ça et vraiment je compatis pour toutes celles et ceux qui nous écoutent qui sont à ce moment-là, mais j'ai envie de vous dire ne vous inquiétez pas les filles, ça arrive. La lumière arrive, il faut toujours se dire que la lumière après la nuit vient toujours le matin, vient toujours le soleil qui se lève, vient toujours la lumière qui revient. Et donc je lui dis merci parce que sans tout ça, je serais jamais devenue celle que je suis aujourd'hui.
1: C'est vrai.
0: Oui, même s'il y a des choses terribles qui nous arrivent dans notre vie, on se relève toujours. Et il faut se dire que certaines personnes sont peut-être venues nous aimer, d'autres sont venues nous enseigner quelque chose, mais dans tous les cas, si on se respecte, et c'est ça en fait qu'il ne faut pas oublier, parce que parfois on oublie le respect de soi dans une relation, on s'oublie. Il faut être dans le « je pense à moi, j'avance, je me respecte, je prends soin de moi ». Et les relations passées, même si c'est difficile, essayez d'en garder le bon.
1: Oui.
0: Dans nos cœurs, dans notre vie. Parce que certaines histoires durent peut-être quelques mois, quelques années, mais ça change complètement le cours de notre vie.
1: Totalement.
0: Qu'est-ce que vous en pensez, chers amis auditeurs? Dites-nous un petit peu ce que vous en pensez. Et avant qu'on continue, là par contre, on repart dans mes classiques. On va s'écouter une chanson que j'adore de Joe Edouard Filet. Comme je vous l'ai dit, j'ai eu la chance d'être mariée devant Dieu il y a quelques semaines. Donc je suis un peu encore dans cette vibe love to love que j'ai envie de vous faire partager. Donc on va s'écouter Ma Bella de Joe Edouard Filet.

0: Oh là là, Joey, on t'aime.
1: Ouais, c'est vrai.
0: Non, mais tu sais, surtout à la fin, quand il est là, qu'il parle et qu'il dit on va arriver au mariage, etc. Oh là là.
1: Trop chou.
0: Oh, ça y est, comme tu le dis, je suis trop dans l'amour.
1: Ouais, tu es dégoulinante.
0: Oh, arrête, c'est pas un beau mot, ça.
1: Toute guimauve. Bon,
0: les amis, en tout cas, pour celles et ceux qui nous écoutent, encore une fois, un grand merci de suivre chaque semaine nos émissions. Je vous rappelle qu'on se retrouve tous les jeudis de 17h à 18h et tous les dimanches matins à 10h pour la rediffusion. Vous êtes sur l'émission Femmes de Mars sur United Radio 97.6 parce que c'est votre radio. Et on se rejoint sur les réseaux sociaux @josephacolin, @femmesdemars et @lauradizos pour les questions love. Alors, on continue avec notre émission. On était en train de parler des remerciements aux ex. Même parfois, j'ai envie de vous dire que s'ils nous ont... certaines relations nous ont fait de la peine, nous ont blessé autres. Moi, j'ai toujours un petit clin d'œil pour les relations qui ont laissé des enfants. Parce que même si ça s'est mal fini, même si ça s'est mal passé, il y a quand même Dieu qui vous a donné un enfant. Ouais. Et ça, c'est une bénédiction et ouais. Il faut le garder dans le cœur.
1: Tout à fait.
0: Ça m'arrive au point suivant.
1: Okay.
0: Le point suivant, pourquoi reste-t-on parfois dans des histoires qui nous font souffrir? Parce que là, on parlait de remercier nos ex, ok. Pour les sœurs qui ont réussi à mettre un terme à la relation parce qu'elles avaient senti que c'était plus aligné.
1: Oui.
0: Sauf qu'il y en a dedans. Malheureusement qui sont encore dedans. Qu'est-ce que ça vient faire résonner chez nous? Est-ce qu'on peut parler et se rappeler quelque part de la relation qui nous a le plus blessé? Est-ce qu'on peut surtout ne pas oublier qu'il faut se respecter avant tout, que le premier engagement qu'on doit prendre dans la vie, c'est l'engagement qu'on prend envers soi? Pourquoi quelque part les relations le plus... Oui, c'est lié, c'est même pas pourquoi, mais pourquoi, j'avais envie de dire, pourquoi les relations les plus douloureuses sont celles qui nous marquent le plus? Parce que quelque part, on a eu mal. Mais comment est-ce qu'on arrive à essayer de partir de ce mal-là? Et pourquoi, quelque part, accepte-t-on l'inacceptable?
1: Alors, ce qu'il faut savoir dans les relations, justement, qu'on dit qui sont très toxiques, comme on aime bien les appeler, c'est que la souffrance est telle que le moindre moment de bonheur...
0: On se rattache à ça.
1: On se rattache à ça et il devient exceptionnel. Donc on a l'impression de vivre une romance incroyable alors qu'en fait, on vit une douleur incroyable.
0: Ouais, les fameux up and down.
1: Ouais, et il ne faut pas avoir peur de partir d'une relation ni parce qu'il y a des enfants, ni parce que ça fait longtemps qu'on est avec, et ni pour les schémas familiaux ou pour les amis, la famille. Souvent, on l'entend, oui, mais on a construit tellement. C'est pas parce qu'on a construit, c'est pas parce qu'on a eu des enfants ou que ça fait 10, 15, 20 ans qu'on est avec la personne que l'on peut et que l'on doit accepter le manque de respect,
0: clairement,
1: quel qu'il soit. Comme tu dis, le respect, il vient d'abord pour soi. L'amour, il doit être d'abord pour soi. Et peu importe tout le reste, se choisir soi, c'est le plus important.
0: Oui, parce que les enfants, ils sont ingrats, ils vont nous quitter après.
1: Oh là là.
0: Non, oui, mais je plaisante. Pour celles et ceux qui ont des enfants, on sait qu'on les aime.
1: Oui, mais on est le meilleur exemple. Hein, je peux en parler. Hein, j'ai des enfants et j'ai été dans une relation toxique. Effectivement, le meilleur exemple qu'on peut donner à nos enfants, c'est de partir.
0: De se respecter, de s'aimer.
1: De se respecter et de leur montrer c'est quoi l'amour, l'amour de soi, pour ne pas qu'ils reproduisent ou qu'ils pensent que c'est comme ça que doit être
0: qu'ils restent dans un certain schéma.
1: Exactement, il faut briser les schémas. C'est ma lecture du moment.
0: Tout est lié, ma sœur, est lié. Parce que voilà, il faut revenir un petit peu, se faire une petite méditation, se détendre, respirer et se poser les vraies questions. Ouais. C'est quoi l'attachement pour moi? Est-ce que je suis dans une relation uniquement par attachement ou véritablement par amour, bien-être? Est-ce que j'ai espoir envers ma relation, envers l'homme qui partage ma vie, envers ce que je souhaite et ce dont j'ai besoin pour être heureuse? Ou est-ce qu'en fait, je me rattache à l'espoir qui me fait miroiter mais qui ne se passe jamais rien? Il faut se poser les bonnes questions. Les promesses, est-ce qu'elles sont tenues ou est-ce qu'elles restent en l'air? Les illusions, en définitive. Est-ce que je suis dans une relation pleine d'illusions et qu'en finalité, je souffre? Où est-ce que je suis en train de construire quelque chose? Parce que si on ne prend pas le temps de réfléchir et de poser le cadre, alors je ne suis pas en train de vous dire, hein, mesdames, de quitter vos maris. Pas du tout, pas du tout, parce que certains hommes essayent vraiment de nous rendre heureuses et parfois il y a juste besoin d'appuyer sur pause, de se retrouver en tant qu'entité couple, parce que je vous rappelle que dans un couple, on est trois, il y a toi, il y a moi et il y a nous, et d'arriver à s'écouter, se parler, se tenir la main et d'avancer ensemble. Et parfois sur le chemin... La vie, les enfants, le travail et autres, on perd un peu cette communication qui fait qu'on est dans une certaine harmonie. Donc il ne faut pas tout envoyer en l'air en 3 secondes, il faut quand même essayer de construire avec monsieur, surtout s'il essaye. Mais attention, hein, je dis toujours monsieur, maman, mais l'inverse est vrai aussi, hein, messieurs, c'est pareil envers mesdames. Et se poser la question, est-ce qu'on souffre à cause de la personne ou est-ce qu'on souffre à cause de ce qu'on espérait vivre avec elle ? Parce que parfois, certaines personnes sont très claires sur leurs intentions et ce qu'elles souhaitent. Et coûte que coûte, on se raccroche à quelque chose qui n'est pas réalisable, alors que la donne était posée
1: dès le départ.
0: Dès le départ. Donc, c'est vrai que c'est un sujet. Est-ce qu'on ne s'accroche pas toujours à une personne ? On s'accroche parfois au futur que l'on aimerait imaginer avec elle.
1: C'est vrai. La projection,
0: c'est terrible.
1: C'est dangereux.
0: Dangerous. Be careful, it's dangerous. Yeah. Donc voilà, il faut arriver à se poser les bonnes questions. Qu'est-ce que je veux pour ma vie ? Qu'est-ce que la personne qui m'accompagne souhaite aussi ? Parce que ça peut évoluer avec le temps. Donc, prendre un moment pour se poser avec sa moitié et de dire voilà, quand on s'est rencontrés, mes souhaits c'était ça, à aujourd'hui j'en suis là, ce que je ressens. Ne pas hésiter à se mettre à nu, à montrer sa vulnérabilité. Parce que mes sœurs, la vulnérabilité, c'est une force. Vraiment. C'est vraiment une force, la vulnérabilité. Par contre, il faut se respecter derrière.
1: Oui.
0: Donc si la personne en face ne respecte pas notre vulnérabilité, ça donne aussi des indicateurs de comment va se passer la suite.
1: C'est vrai.
0: En revanche, il arrive que des hommes, quand on va leur parler comme ça avec notre cœur, quand on va poser un cadre, quand on va exprimer clairement ce dont on a besoin, peuvent eux aussi s'ouvrir. S'ouvrir et dire « Ah ben, j'avais pas compris » ou « Ah ben, ok, on va peut-être essayer de construire ça comme ça. » Ou alors la personne, elle va peut-être dire « Ben, tu sais, quand on s'est rencontrés, moi, j'attendais ça, ça, ça de notre relation. Et puis, avec le temps, avec les années, avec la complicité, avec l'amour, aujourd'hui, je suis prêt à te donner ça ou je suis plus prêt, on va changer les choses. » Enfin, voilà,
1: oui,
0: ça ouvre le débat.
1: Oui, oui, tout à fait.
0: Et quand on ouvre un débat, avec le cœur ouvert,
1: le cœur.
0: C'est très important. Et là, d'ailleurs, je fais un gros bisou à Tati, une spéciale dédicace qui dit toujours « Je refuse de parler avec des égos, je ne parle qu'avec des cœurs ouverts. » Donc ça, c'est vrai que c'est important à tenir aussi comme règle. Voilà, d'arriver à s'écouter et d'ouvrir le débat.
1: C'est vrai.
0: Dites-nous ce que vous en pensez, pour celles et ceux qui nous écoutent. Mm-mm. Vous en pensez quoi, vous, de ça ? C'est assez... En même temps que je pose la question, je suis en train de réfléchir, mais la communication, c'est vraiment la clé. Hein. On le répète.
1: Tu sais que c'est un travail que je fais depuis que je te connais. C'est incroyable. Toi, tu es rentrée dans ma vie pour ma communication.
0: Oh,
1: oh là
0: baby
1: là, oui.
0: On adore,
1: mais
0: merci.
1: Vraiment, tu vois, il y a des choses comme ça. Et je vois de jour en jour dans mon couple que je communique de mieux en mieux.
0: Oh, on adore.
1: On peut me féliciter.
0: Attends, j'applaudis. Cœur l'homme sur toi, chérie. On adore ça. Parce qu'il existe des catégories particulières d'histoire.
1: Oui.
0: Donc, il faut se demander dans laquelle on est. Et surtout, il faut rester dans celle où on ne s'oublie jamais.
1: Ça, c'est le plus important.
0: C'est important. Parce que qu'est-ce qu'on apprend finalement de tout ça ? Ou comme dirait Tati, qu'est-ce qu'on fait de cette information ?
1: moi, c'est ma phrase. Ah, je l'aime tellement.
0: Quelle est l'histoire, en fait, que l'on n'oubliera jamais, tellement elle nous a fait grandir. Moi, j'ai envie de jamais oublier, en fait, l'histoire que je suis en train de vivre.
1: Oh.
0: Tu vois ? Dans l'amour, la gratitude, la communication. Et j'espère que Dieu nous guidera toujours sur ce chemin-là. Et qu'on ne se réveillera pas un matin... pleine de pleurs.
1: Oh.
0: Mais en fait, j'ai envie de dire, parce que oui, il m'arrive de pleurer dans ma relation. Bon, en même temps, hein, j'ai pas du rire aux larmes en 3 secondes.
1: Je pense que tu aurais pu arrêter ta phrase. Il m'arrive de pleurer, point.
0: Mais qu'est-ce qu'on fait quand on est triste ? Est-ce que la personne arrive à être ouverte ? Est-ce que la personne vient nous soutenir ? Est-ce
1: ça,
0: qu'on a une personne
1: ouais.
0: qui a une certaine intelligence émotionnelle en face de nous et qui va nous accepter aussi pour ses parts d'ombre ?
1: C'est vrai, parce que je suis très en colère après les hommes, mais je voudrais remercier aussi les hommes qui sont justement dans cette communication, dans cette déconstruction et qui vont être à l'écoute et qui ne vont pas rejeter en bloc nos émotions et leurs émotions.
0: Bah oui, parce que ok, il y a certaines personnes qui restent dans nos mémoires pour les mauvaises raisons.
1: Ouais.
0: Mais il ne faut pas oublier qu'il y en a certaines qui restent dans nos mémoires pour les bonnes raisons.
1: C'est vrai.
0: Ceux qui ont pas souvent des relations pansement, mais il faut les remercier, les relations pansement. Elles nous ont permis aussi de se consoler, d'avancer, de se retrouver, même si après on s'est rendu compte que ce n'était pas aligné avec ce qu'on souhaitait.
1: Ouais, ils nous ont fait du bien à ce moment-là.
0: J'ai envie de dire que chaque histoire a son utilité.
1: C'est
0: hein.
1: vrai.
0: Donc il faut être dans le remerciement. Et même si on n'a pas, celles en tout cas qui n'ont pas encore connu le grand amour ou qui se disent je finirai seule parce qu'aujourd'hui les hommes ils sont moins sérieux parce que c'est un état de fait hein. Alors pas qu'ils soient moins sérieux mais il se passe tellement de choses, mais ça, ce sera, on en discutera une prochaine émission. que beaucoup refusent maintenant ou sont moins enclins à s'engager, à créer, à construire. Donc, ne vous inquiétez pas, les filles, le bon va venir quand vous aurez fait le travail nécessaire pour être bien avec vous-même, que vous allez rayonner, que vous allez envoyer plein de belles énergies et la personne sera appelée par votre lumière.
1: Ouais,
0: et peut-être que cette personne-là, elle est aussi en train de faire un travail sur elle-même.
1: C'est vrai, et ça, je pense aux filles qui sont toujours dans leur relation, qui ne les nourrissent pas. Il faut aussi laisser place à la bonne personne. C'est-à-dire que si on s'englue dans des relations...
0: Passe peut-être à côté de la bonne personne.
1: Exactement. Il faut penser à soi, comme on disait.
0: Oui, il faut penser à soi, et puis il faut surtout ne pas oublier que oui, on est en capacité d'aimer plusieurs fois dans sa vie.
1: Ouais.
0: Oui, on est en capacité de reconstruire quelque chose, de se reconstruire soi déjà. Et surtout d'être complètement honnête avec nos attentes de vie. Moi, je vois de plus en plus de femmes dans mon entourage qui me disent « Non, mais Joséphine, moi, c'est OK pour vivre des relations avec des hommes et autres, mais chacun chez soi. Je suis célibataire, mais pas solitaire. » Il y en a beaucoup.
1: Oui, moi, la première, j'étais comme ça.
0: Moi, personnellement, je ne suis pas de cette team-là. Moi, j'ai besoin de construire. En tant que team cancer, j'ai besoin de construire, j'ai besoin d'un foyer, j'ai besoin de créer ma famille. Mais par contre, je respecte totalement.
1: Mais est-ce qu'on dit celles qui disent
0: ouais. Moi, je. Oui, bah après toi, je me permettrai pas de parler pour toi. Si tu veux partager avec nos auditeurs, c'est toi qui vois.
1: Non, mais tu le sais. J'étais dans la team plus jamais.
0: Oui.
1: Oui, chacun chez soi.
0: Et maintenant.
1: Et maintenant, bah voilà, il y a eu le débarquement.
0: De Normandie.
1: Non, mais c'est vrai que du coup, quand on vit un amour qui est sain, qui est aligné, les choses se font et. Et ça fait tomber certaines barrières. Et comme tu dis, on évolue. Donc, voilà, je me suis trompée, mais en tout cas, mon avis a changé.
0: Tu étais prête à évoluer, à upgrader, exactement. Comme on disait tout à l'heure, à passer au stade supérieur.
1: Oui, tout à fait.
0: En tout cas, si on regarde notre parcours amoureux avec honnêteté, on va réaliser souvent que chaque histoire a laissé quelque chose. Celles qui nous ont appris à aimer, les relations qui nous ont appris à poser des limites.
1: Ouais.
0: Ça, c'est important. Mmh. Les relations qui nous ont appris à partir. Moi, tu vois, j'ai un regret.
1: C'est dur, ça.
0: J'ai un regret dans mes précédentes relations. J'étais en couple avec un homme pendant 8 ans, qui était vraiment top. Sur le papier, vraiment top, trop bien. Mais à un moment donné, j'étais plus heureuse. J'angoissais parce qu'on passait pas un certain cap, il n'y avait pas d'engagement, on était dans une relation, certes on vivait ensemble, mais il n'y avait pas de construction. Bon, on était beaucoup plus jeunes aussi, hein, donc je ne lui en veux pas, lui aussi il n'a pas su faire à ce moment-là. Quand je l'ai quitté, je suis partie du jour au lendemain. C'est-à-dire que pendant 6 mois, je lui ai dit ça ne va pas, je ne suis pas bien, je ne suis pas heureuse, mais comme j'étais encore jeune, je n'avais pas compris ce qui n'allait pas, et j'arrivais pas à le formuler, en fait, j'arrivais pas à être dans cette communication que je prône aujourd'hui, parce que c'est ça que c'est venu m'apprendre en fait, cette histoire. J'arrivais pas à être dans cette communication. Alors, je lui disais, oui, ça va pas, mais j'arrivais pas à mettre des mots sur quoi, comment, pourquoi. Alors, oui, je lui disais, j'ai besoin qu'on s'engage et autres, mais j'arrivais pas à ouvrir le débat pour qu'il comprenne véritablement mes attentes et qu'on arrive à échanger, tu vois. Donc, je suis partie le jour au lendemain et je sais que j'y ai fait énormément de mal parce qu'il m'aimait profondément, il me respectait profondément. Donc, en tout cas, s'il nous écoute et qu'il se reconnaît, je m'excuse encore pour tout ça. Je sais qu'aujourd'hui, il est heureux, il a une famille et ça apaise mon cœur, tu vois, de me dire qu'il a fait son chemin et qu'il est heureux. François, si tu nous écoutes. mais voilà, je sais que ce souvenir-là, cette histoire-là est venue m'apprendre que quelque part, il faut y croire quand on aime véritablement quelqu'un. Il faut être dans la communication. Il ne faut pas tout envoyer en l'air parce qu'on est malheureux sur l'instant. Il faut s'écouter parce qu'on est malheureux, oui. Mais si on aime vraiment la personne et qu'on sait qu'on a une belle personne en face de soi, il ne faut partir que quand on sait qu'on est allé au bout du bout.
1: Oui.
0: Parce qu'après, on risque de le regretter.
1: Tout à fait.
0: Donc, posez-vous la question. Qu'est-ce que les histoires sont venues vous apprendre ? Respectez-vous, respectez l'être aimé. Moi, je ne regrette plus tout ça. Bon, je regrette la façon dont je suis partie, etc. Mais je me dis que... c'était pas mon chemin de vie finalement.
1: Oui.
0: C'était pas ce qui m'attendait, puisque regarde, aujourd'hui je suis très heureuse et j'aime profondément l'homme qui partage ma vie. Mais en tout cas, c'est venu m'apprendre quelque chose. C'est venu m'apprendre que il faut poser le cadre, il faut discuter, il faut être dans la communication, il faut se battre pour l'amour.
1: Oui, il faut se battre et il faut aussi partir quand c'est
0: nécessaire. Ah oui, mais bien sûr. Oui. Mais voilà, il faut arriver à vraiment écouter son cœur et sa raison. Et arriver à faire un petit tableau, hein, les plus, les moins. Est-ce que je me retrouve dans cette relation? Est-ce que je ne m'y retrouve plus? S'interroger. Je pense que s'interroger sur la relation qu'on vit, c'est sain.
1: Oui, mais comme tu dis, communiquer et voir si l'autre est réceptif. Et là où moi, j'ai été un grand tort dans mes relations, c'est que je laisse mourir des relations. C'est-à-dire que moi, à trop vouloir rester, alors que j'aurais dû partir depuis belle lurette. Donc ouais, je pense que c'est important, comme tu dis, on communique et on voit si ça change. Par contre, si ça change pas, il faut pas hésiter à partir. Par contre.
0: Exactement. Donc on disait, certaines relations nous ont appris à partir.
1: Ouais.
0: Certaines relations, nous ont appris ce qu'on voulait plus, ce qu'on voulait. Et peut-être qu'une histoire d'amour, en fait, n'est jamais complètement terminée tant qu'elle nous a pas encore appris quelque chose. Non pas sur la vie, mais sur nous-mêmes.
1: Peut-être.
0: Tant qu'elle n'est pas venue faire résonner ça.
1: Tant que le message n'est pas passé.
0: C'est ça. Elle raconte, une histoire d'amour, elle raconte quand on y pense qui nous étions, qui nous sommes devenus et qui nous sommes en train de devenir.
1: Oui, c'est beau.
0: Oh là là, le régisseur qui nous fait des grands gestes. Je sais que c'est la fin de l'émission, on a trop parlé encore. Et moi, j'ai quand même envie qu'on écoute une chanson avant le top info. Donc j'espère que le régisseur aura le temps de vous la passer. En tout cas, on vous embrasse fort. On a hâte de vous retrouver la semaine prochaine. Passez un bel été, hein, puisqu'on est fin juin. Ouais. Donc ça y est, on est dans la belle période. On vous aime fort.
1: Bisous, bisous.
0: On vous dit à très vite. Et on se laisse avec Joe et Doigt de Filet. Oui.

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3: Bonjour à tous. Le ministre de l'Intérieur extrêmement inquiet concernant les feux de forêt en raison des fortes chaleurs. Nous sommes en alerte maximale, déclare Laurent Nunez en déplacement dans une caserne de pompiers parisienne. 7000 hectares ont brûlé cette année, selon le ministre, contre 4200 l'an dernier à la même période. La chaleur qui a aussi provoqué une augmentation des décès, particulièrement dans les régions qui ont été placées en vigilance rouge. Environ 1000 décès supplémentaires recensés par Santé publique France entre mercredi et vendredi, comparé au mois précédent. Ces morts touchent à 85% les personnes de 65 ans et plus. La vigilance rouge canicule ne concerne plus ce dimanche que deux départements, le Haut-Rhin et le Bas-Rhin. La canicule recule, mais 45 départements sont encore concernés par une vigilance orange canicule ou orage. Des orages qui ont fait plusieurs blessés hier soir. Deux personnes blessées dans le département du Nord, où des arbres sont tombés et des habitations ont été inondées. Et dans l'Aisne, la foudre a provoqué plusieurs incendies, dont un à Laon, où 5 personnes ont été légèrement blessés. Dans l'actualité aussi, un homme de 19 ans tué par balle à Nantes, le 5e meurtre de ce genre dans la ville depuis la fin du mois d'avril. Selon les premiers éléments de l'enquête, le jeune homme se trouvait à bord d'une voiture avec deux autres occupants quand il a été touché par balle. Les suspects ont pris la fuite. Il s'agirait d'un meurtre lié au narcotrafic. L'armée israélienne frappe de nouveau le sud du Liban, malgré la signature d'un accord cadre entre les deux pays visant à installer une paix durable. Par ailleurs, un porte-conteneur battant pavillon français appartenant au groupe CMA-CGM a pu sortir du détroit d'Ormuz ce matin. Il reste encore 10 navires du groupe bloqués dans le détroit. Et puis la Coupe du monde de football, on connaît tous les qualifiés pour les 16e de finale, dont la France qui affrontera la Suède mardi soir. En attendant, premier match à élimination directe ce soir entre l'Afrique du Sud et le Canada. Deux nations qui ne sont jamais allées aussi loin dans le mondial. Coup d'envoi ce soir à 21h. Très bonne journée à tous.
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4: Bonsoir, le plan hôpital en tension activé au CHU de Martinique. L'hôpital souffre d'un manque de médecins spécialistes, des urgentistes en pneumologie ou encore en médecine polyvalente. Le centre hospitalier passe au niveau 1 du plan de crise qui permet notamment de faciliter les recrutements et alors que les touristes vont commencer à arriver en nombre aux Antilles. 916 cas confirmés depuis le début de l'année en Guyane. L'épidémie de chikungunya continue de progresser selon le dernier bulletin de Santé publique France avec 67 nouveaux cas détectés la semaine dernière. Trois nouveaux foyers ont été identifiés sur l'île de Cayenne, on en compte 7 actifs désormais. Un réflexe colonial et un contresens, c'est ce que dénonce Christian Baptiste. Le député guadeloupéen réclame que la baisse de 65% de la taxe aérienne soit étendue aux territoires ultramarins. Elle concerne pour le moment 26 liaisons aériennes en métropole vers des destinations dites enclavées entre la Corse et la
5: continent, notamment, mais aussi pour réclamer l'extension de cette baisse aux liaisons entre l'Hexagone.
4: Christian
5: et
4: Baptiste a saisi la présidence
5: à l'étranger,
4: de la
5: Commission européenne,
4: au Venezuela, après le séisme qui a touché Caracas et ses environs mercredi. 589 morts et près de 3000 blessés. Le nombre de disparus dépasse les 50 000 selon l'ONU. Les séismes de magnitude 7,2 et 7,5 sont deux des plus importants de l'histoire moderne de l'Amérique latine. Ils ont été ressentis jusqu'en Martinique malgré une distance d'un millier de kilomètres avec l'île. Le début des épreuves du brevet pour les collégiens. En Martinique, ce sont un peu plus de 4000 élèves de 3e qui ont débuté avec les épreuves de français. Ils étaient plus de 5400 en Guadeloupe et un peu plus de 5200 en Guyane. Les épreuves se poursuivront lundi avec les sciences, l'histoire géo et l'enseignement moral et civique, avant de se terminer mardi matin avec les maths. Bonne chance aux candidats pour ce premier examen de leur scolarité. Et puis la Coupe du Monde de foot, l'équipe de France affronte cet après-midi la Norvège à Boston. C'est le dernier match du premier tour pour les Bleus. Norvégiens et tricolores ont gagné leurs deux premiers matchs, en jeu donc ce soir la première place. Dans le même temps, le Sénégal affronte l'Irak à Toronto. Voilà pour l'essentiel de l'actualité. Très très bonne fin d'après-midi à vous.
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3: Bonsoir, bonsoir à tous. Un plan de lutte contre la drogue et le narcotrafic présenté aujourd'hui par le préfet de la Réunion. Ce plan donnera plus de moyens aux douanes et prévoit l'installation de la police nationale sur le grand port maritime. Sur l'île, 228 kilos de drogue et 550 000 euros ont été saisis l'an dernier. Des chiffres qui dépassent tous ceux des années précédentes. Selon le préfet, les infractions liées au trafic ont augmenté de 75% depuis 2023. De leur côté, les acteurs de la prévention dressent dresse un état des lieux préoccupant. 23% des jeunes de 17 ans déclarent avoir déjà consommé du cannabis. Les expérimentations de cocaïne et de MDMA restent plus limitées, mais à des niveaux supérieurs à ceux de la métropole. Fin de la première journée du brevet des collèges. Plus de 10 000 collégiens réunionnais ont passé aujourd'hui l'épreuve écrite de français. Des épreuves qui ont gagné en importance cette année. Les examens finaux comptent désormais pour 60% de la note finale contre 50% l'an dernier. Journée de célébration à Madagascar. La grande île célèbre sa fête nationale et les 66 ans de son indépendance. Pour l'occasion, plusieurs dirigeants internationaux comme les présidents des Comores et du Kenya font le déplacement. Des festivités ont lieu sur toute l'île avec notamment le traditionnel défilé les militaires et un feu d'artifice. À La Réunion aussi, des célébrations sont programmées à La Possession, à Saint-Pierre et à Sainte-Suzanne. En pleine saison des baleines, à La Réunion, la préfecture rappelle les règles. La période d'observation autorisée commence le 1er juillet et court jusqu'au 30 septembre. La mise à l'eau est limitée à 7 personnes, encadrement inclus, pour 30 minutes maximum. Des horaires doivent aussi être respectés et des contrôles seront régulièrement menés, prévient la préfecture. Et puis, les inscriptions commencent pour la prochaine édition d'Odyssea, cette course destinée à sensibiliser au cancer du sein. Elle aura lieu au mois de novembre à l'Étang Salé. Les inscriptions pour certains parcours ont ouvert aujourd'hui, tarif entre 6 et 17 euros. Bon début de soirée à tous, à notre écoute.
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5: Il est 14h.

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Mesdames et messieurs, on va faire la chorégraphie maintenant. Préparez-vous. Ça va péter. Ok. Douli, viens avec moi. Ça va être tranquille.

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3: Bonsoir à tous. Plus aucun département en vigilance rouge canicule demain, mais 22 seront toujours en alerte orange. Des températures élevées ont encore été relevées aujourd'hui, notamment dans l'Est, entre 35 et 40 degrés. La chaleur a provoqué une augmentation des décès, particulièrement dans les régions qui ont été placées en vigilance rouge ces derniers jours. 1000 décès de plus que la normale recensée par Santé publique France depuis mercredi. Les secours ont été très sollicités, situation qui pourrait progressivement s'améliorer. À Paris, les urgences de l'APHP enregistrent une baisse des passages dans leurs services pour la première fois depuis le début de la canicule. Les ministres de l'Intérieur et des Transports se rendent à Tomblaine en Meurthe-et-Moselle. Un avion s'est écrasé ce matin avec 11 personnes à son bord. Aucune n'a survécu. Des moniteurs et des élèves se trouvaient dans l'appareil pour un baptême de parachutisme. L'avion a décollé avant de tomber subitement aux abords de l'aérodrome pour une raison encore indéterminée. Le parquet de Paris se saisit de l'enquête. L'Iran se dit déterminé à défendre sa souveraineté après les dernières frappes américaines contre le pays. Les deux camps s'accusent mutuellement de violer le cessez-le-feu. L'Iran a mené des frappes sur Bahreïn et le Koweït aussi, qui dénonce les agressions répétées de l'Iran, estimant que ces attaques compromettent les tentatives de mettre fin à la guerre au Moyen-Orient. Une aide financière en moins. À partir du 1er juillet, les étudiants non européens et non boursiers seront privés d'APL, l'aide personnalisée au logement. Le décret est paru ce matin au journal officiel. La mesure a été adoptée dans le cadre de la loi de finances pour 2026. Elle est dénoncée par les associations et les organisations étudiantes. Et puis en rugby, énorme déception pour les supporters toulousains qui ne pourront pas fêter la victoire du stade ce soir avec les joueurs. Le club et la mairie annulent les célébrations prévues place du Capitole en raison de la vigilance orange pour risque d'orage. Des conditions qui ne permettent pas d'assurer la sécurité du public et des joueurs, estime la municipalité. Le stade toulousain a décroché hier son 4e bouclier de Brennus d'affilée. Bonne soirée à notre écoute.
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4: Bonsoir. Le plan hôpital en tension activé au CHU de Martinique. L'hôpital souffre d'un manque de médecins spécialistes, des urgentistes en pneumologie ou encore en médecine polyvalente. Le centre hospitalier passe au niveau 1 du plan de crise qui permet notamment de faciliter les recrutements. Et alors que les touristes vont commencer à arriver en nombre aux Antilles. 916 cas confirmés depuis le début de l'année en Guyane. L'épidémie de chikungunya continue de progresser selon le dernier bulletin de Santé publique France avec 67 nouveaux cas détectés la semaine dernière. Trois nouveaux foyers ont été identifiés sur l'île de Cayenne, on en compte 7 actifs désormais. Un réflexe colonial et un contresens, c'est ce que dénonce Christian Baptiste. Le député guadeloupéen réclame que la baisse de 65% de la taxe aérienne soit étendue aux territoires ultramarins. Elle concerne pour le moment 26 liaisons aériennes en métropole vers des destinations dites enclavées entre la Corse et la ministre des Outre-mer pour réclamer l'extension des villes du centre de l'Hexagone. Christian Baptiste a saisi la présidence de la bilan s'alourdit au Venezuela après le séisme qui a touché Caracas et ses environs mercredi. 589 morts et près de 3000 blessés. Le nombre de disparus dépasse les 50 000 selon l'ONU. Les séismes de magnitude 7,2 et 7,5 sont deux des plus importants de l'histoire moderne de l'Amérique latine. Ils ont été ressentis jusqu'en Martinique malgré une distance d'un millier de kilomètres avec l'île. Le début des épreuves du brevet pour les collégiens. En Martinique, ce sont un peu plus de 4000 élèves de 3e qui ont débuté avec les épreuves de français. Ils étaient plus de 5400 en Guadeloupe et un peu plus de 5200 en Guyane. Les épreuves se poursuivront lundi avec les sciences, l'histoire géo et l'enseignement moral et civique avant de se terminer mardi matin avec les maths. Bonne chance aux candidats pour ce premier examen de leur scolarité. Et puis la Coupe du Monde de foot, l'équipe de France affronte cet après-midi la Norvège à Boston. C'est le dernier match du premier tour pour les Bleus. Norvégiens et tricolores ont gagné leurs deux premiers matchs. En jeu donc ce soir la première place. Dans le même temps, le Sénégal affronte l'Irak à Toronto. Voilà pour l'essentiel de l'actualité. Très très bonne fin d'après-midi à vous.
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3: Bonsoir, bonsoir à tous. Un plan de lutte contre la drogue et le narcotrafic présenté aujourd'hui par le préfet de La Réunion. Ce plan donnera plus de moyens aux douanes et prévoit l'installation de la police nationale sur le grand port maritime. Sur l'île, 228 kilos de drogue et 550 000 euros ont été saisis l'an dernier. Des chiffres qui dépassent tous ceux des années précédentes. Selon le préfet, les infractions liées au trafic ont augmenté de 75% depuis 2023. De leur côté, les acteurs de la prévention dressent un état des lieux préoccupant. 23% des jeunes de 17 ans déclarent avoir déjà consommé du cannabis. Les expérimentations de cocaïne et de MDMA restent plus limitées, mais à des niveaux supérieurs à ceux de la métropole. Fin de la première journée du brevet des collèges. Plus de 10 000 collégiens réunionnais ont passé aujourd'hui l'épreuve écrite de français. Des épreuves qui ont gagné en importance cette année. Les examens finaux comptent désormais pour 60% de la note finale contre 50% l'an dernier. Journée de célébration à Madagascar. La grande île célèbre sa fête nationale et les 66 ans de son indépendance. Pour l'occasion, plusieurs dirigeants internationaux comme les présidents des Comores et du Kenya font le déplacement. Des festivités ont lieu sur toute l'île avec notamment le traditionnel défilé militaire et un feu d'artifice. À La Réunion aussi, des célébrations sont programmées à la Possession, à Saint-Pierre et à Sainte-Suzanne. En pleine saison des baleines à La Réunion, la préfecture rappelle les règles. La période d'observation autorisée commence le 1er juillet et court jusqu'au 30 septembre. La mise à l'eau est limitée à 7 personnes, encadrement inclus, pour 30 minutes maximum. Des horaires doivent aussi être respectés et des contrôles seront régulièrement menés, prévient la préfecture. Et puis, les inscriptions commencent pour la prochaine édition d'Odyssea, cette course destinée à sensibiliser au cancer du sein. Elle aura lieu au mois de novembre à l'Étang Salé. Les inscriptions pour certains parcours ont ouvert aujourd'hui, tarif entre 6 et 17 euros. Bon début de soirée à tous, à notre écoute.
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2: Bonjour, quoi de beau à la télé pour cette soirée du 28 juin sur TF1 Barbecue, film avec Florence Foresti et Franck Dubosc. Antoine a beau avoir eu une vie saine, son cœur a failli lâcher au moment de fêter ses 50 ans, mais l'été arrive et comme tous les ans, ses amis viennent profiter de sa maison dans le sud. Sur France 2, l'embarras du choix, film avec Alexandra Lamy. Juliette, 40 ans, vient d'être quittée par Cédric, son fiancé, agacé de son indécision constante. Faire un choix est au-dessus des forces de Juliette. Ses amis lui conseillent de se remettre en selle très vite. Sur Arte, Scarface, film avec Al Pacino. Sur François, Hudson and Rex, série policière. Sur Gulli, MacGyver, série. Sur France 4, Compromis, pièce de théâtre avec Pierre Arditi et Michel Leeb. Et puis sur TFX, Camping Car, les vacances de leur vie, série documentaire. Pour les vacanciers des camping-cars, chaque jour est un nouveau départ, une promesse de découverte, d'aventure et de liberté entre petites galères du quotidien et des passants de soi. Très belle soirée télé à tous.

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